0: Bonsoir David, première mi-temps décevante au niveau du score malgré la bonne entame. Comment expliquez-vous ce qui s'est passé en cette première mi-temps?
1: Mais bon, le match, il est sous les yeux de tout le monde. On a cherché de faire le jeu, on a bien débuté, on avait une bonne maîtrise du ballon. Puis il y a aussi la capacité des adversaires de trouver les failles, de trouver des espaces. Ils ont bien fait, ils ont marqué le but. Mais après, le match s'est un petit peu équilibré. Donc maintenant, nous, on doit continuer comme ça. Et puis la deuxième mi-temps va être un autre match encore.
0: Faudrait-il changer en deuxième mi-temps?
1: Mais moi, je pense qu'il ne faut pas trop changer. Je pense qu'il faut absolument garder la tranquillité, il faut absolument garder les espaces, il faut absolument garder la foi et penser qu'en jouant comme ça, on peut aussi marquer des buts.
0: Merci. Bon courage.
2: Patrick Folletti, ein Goal nimmt man immer gern, aber das 1-0 vom Zeitpunkt her, perfekt, weil der Anfang, das ist brutal gewesen.
3: Ja, sehr wahrscheinlich haben wir das Tor geschossen in der schlechtesten Moment des Spiels. Nachher haben wir ein bisschen umgestellt und ein bisschen mehr Ordnung gehabt, wobei müssen wir schon noch Zacken zulegen.
2: Vor allem im Thema Kontrolle.
3: Kontrolle des Spiels, müssen wir nach vorne verteidigen, aggressiver sein und nachher die Räume haben wir gesehen, haben wir und konsequenter die Abschluss suchen.
2: Danke, Fox.
4: Lenovo.